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C'était Mississippi Burning de Jizzle Vorace et Jalen Voorhees. 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C'est Akalash en direct du 06 pour l'émission Connard du Rap. Les infréquentables par nature, Antip, Valoris, Grigny, H-Town, Pimsy, Rest in Peace. Fermez vos portières au feu rouge. Monster.

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1: Calmez-vous, vous tuez dans un tribunal là. Calmez-vous, je vais évacuer la salle.
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1: Merci. 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

0: pour faire appel.
1: Mais qu'est-ce que tu me racontes là? Mais putain, là j'étais en train de m'en sortir. Mais pas de faire foutre, c'est quoi cette justice de merde? Mais fais quelque chose de baveux là. Mais qu'est-ce qu'il y a?